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Mais aujourd'hui, on va donc parler d'un village encore, de ce qui se trouve dans les contrées, ou la comarca, qu'on dit en catalan. Mais je vais vous dire, je vais vous donner une explication, disons, de ce que ça veut dire dans une comarca. Une comarca, ce qu'on appelle une contrée, ici en France, est un district de démarcation administrative naturelle, sujet d'exposition pour l'étude de la division territoriale de la Catalogne, inspirée par Pau Vila et Josep Esglésies, et créée en 1931 par la Generalitat de Catalogne en 1936. Elle se base sur les relations de voisinage, les conditions naturelles et la persistance des démarcations historiques. Sa caractéristique essentielle est qu'elle ravitaille ses habitants. D'après Valentí Almirall, la contrée peut être vue et touchée. Ses territoires et ses alentours ont une capitale qui satisfait les besoins du marché et couvre, selon les cas, certains services. La Catalogne était structurée en 41 contrées. Le Baix Camp est situé au sud à une surface de 695,3 km². Une population d'environ 150 000 habitants, lesquels ils sont répartis en 28 municipalités et un centre comarcal qui est situé à Reus. Le Baix Camp est une terre de contraste. La plaine est occupée dans sa majorité par les cultures de noisettes, dénomination de Reus, des amandes, des oliviers, l'huile aussi qui ont l'appellation de Siurana, et les caroubiers aussi. On y trouve également le vin de Tarragone, le vin muscat élaboré à Montbrió del Camp, également reconnu. Les montagnes de Prades, au nord avec une chaîne montagneuse prélittorale, au milieu, des limites des terrains de pins et de chênes, avec des cultures comme la pomme de terre de Prades, avec sa dénomination aussi de qualité. À cause de la proximité des montagnes, les visiteurs trouvent des ravins pleins de cannes et des chemins de végétation typiquement méditerranéenne, des agaves, des figuiers de Barbarie et des grenades. À côté des sources et autour des villes pourvues de clochers, toutes des formes bien différentes. Parsemées dans les communes, les mas et le petit mas avec le palmier typique et les ombres des figuiers, mûriers, acacias ou des auvents couverts de vignes et de muscat, près des villages et des cimetières avec des rangées de cyprès, signe de bienvenue. Plus loin, des lotis pour y mener une vie tranquille, proche de la nature. Des restaurants aussi partout et des auberges qui satisferont les voyageurs dans son humeur. Sous la côte, les plages de sable doré, des longues et des petites cales font l'appel aux touristes du monde entier. Les villages côtiers offrent la meilleure sélection gastronomique des poissons et des fruits de mer qui sont pêchés par les pêcheurs du village et de la région. Restaurants, hôtels, discothèques aussi. Et bars s'accumulent là où, auparavant, il y avait des villages tranquilles et des marais. Soyez les bienvenus à la contrée de Baix Camp. Vous serez surpris par les routes touristiques, des vents et les manques caractéristiques à toutes les saisons de l'année. Vous y jouirez des terres de contraste, la montagne, la campagne et la mer. On pourrait dire tous, pour unir tout ça, du vert au bleu en passant par le beige. On écoute une musique et on revient.

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Le climat, bon, me direz, bon, vous pouvez vous imaginer que dans les contrées, disons, de Tarragona, le climat est sec et très doux. Les températures sont moyennes, annuelles, et le temps, disons, comprise entre les 14 et les 15 degrés. Les extrêmes les plus bas, l'hiver, ce sont ceux qui sont enregistrés dans le mois de décembre, janvier, et quelquefois descendent un peu vers en dessous de 0 degrés. A l'estiu, les màximes corresponen als mesos de juliol i agost i no és normal que ultrapassin els 37 graus. Donc voilà, par contre l'été, vous avez environ 37 degrés quand ça arrive au maximum, au maximum, au maximum. Donc c'est quand même une température qui n'est pas du tout gênante. Si les soirs, ils sont frais, même si vers midi, la température est assez forte, enfin, en pleine canicule, en pleine heure de la canicule, personne ne vous empêche de faire comme les gens du pays, rester à la maison, tout fermé, et faire une bonne petite sieste pour être en forme un peu plus tard, quand le soleil s'est déjà pratiquement couché ou il va vers chez lui, et alors là, personne ne vous empêche de sortir, prendre de l'air, et même, pourquoi pas, prendre des autres choses. Ça dépend de la forme, ou disons, pour mieux vous promener, c'est vrai, il y a des endroits où, avec tout ce qu'il y a à voir, parce que n'oubliez pas, c'est des endroits vraiment historiques. Bien sûr, si vous allez à Tarragone, proprement dite, la ville de Tarragone, vous serez peut-être effaré de voir la quantité des monuments romains qui existent. Des arènes, des amphithéâtres, quantité de choses. Vous verrez aussi des vestiges moyenâgeux très, très, très importants. Mais fait dans l'ensemble, la région est très riche en beaucoup de choses, mais une d'elles, c'est le climat et le repas. On écoute une musique et on revient, d'accord ?

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La route file d'abord vers le col Negre et ensuite sous les terrains plats et sinueux sous l'ancienne route vers le col de Vadeixeta. Bien que n'appartenant pas au Baix Camp, vaut la peine de continuer jusqu'à Pradell, qui se trouve à 5,2 km pour y voir la meule de col de Jarou. Après le col, le paysage permet d'admirer le Priorat et le Montsant, sous la gauche, et le village de Porrera au fond. Malgré tout, donc, la route continue en direction de Duesaigües, village avec de nombreux ponts ferrés extraordinaires. Sous la 343, à 2,5 km, nous arrivons à l'Argentera, ancien noyau urbain romain grâce aux mines de Galène. Il est très réconfortant de visiter les rues réhabilitées d'une manière exquise. De là, par une route en direction au château de Scornalbou, mais nous ne l'emprunterons pas, car notre retour à Duesaigües. La route 313 arrive à Riudecanyes, contournant 5 km pendant le barrage de Riudecanyes, qui avec celui de Siurana est la source d'approvisionnement d'eau d'une grande partie de Baix Camp. L'accès au château de Sant Miquel de Scornalbou est signalé à l'intérieur du village. Il se trouve à 5,1 km. C'est un ensemble d'édifications du château et du couvent de l'époque romaine avec des vestiges de civilisations postérieures. Édouard Todat l'a restauré d'une manière très personnelle en 1934. De retour à Riudecanyes, par la 313, elle continue vers un carrefour menant à Botarell, avec l'église du XVIIe siècle au milieu et dont l'ornement est fait de simples gargouilles. De retour à Montbrio del Camp, nous trouverons une villa avec des grandes bâtisses, un ancien portail et un couloir de murailles, et du côté nord, le sanctuaire de Sant'Antoni du XVIIe siècle. Avec Sirio du village, se trouve l'hôtel Thermes de Montbrio, avec des installations basées et sous les eaux thermales et des constructions du début du siècle. Et d'une grande beauté, avec des jardins et des détails, et des mosaïques imitant le parc Güell de Barcelone, dont voilà, on ne vous serait pas déçu de cette idée d'erreur.

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0: Bon, ils vont pas vous donner des renseignements complètement à l'opposé les uns des autres. Mais en fait, il y a quand même de petites choses que parfois c'est intéressant de signaler, que les uns ils signalent pas et les autres les signalent ou les autres ils oublient. Bon, on laisse de parler, on écoute de musique et on revient.
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comme je vous ai dit, d'après les nouvelles, des autres sources de renseignements que j'ai sur le village, mais je vous dis, n'ayez pas peur, ils disent pratiquement la même chose, mais c'est peut-être une autre façon de l'exposer, c'est une autre façon de le dire, c'est une autre façon de suggérer les gens, ce qu'on va dire. Donc, c'est une municipalité de la comarca del Baix Camp, de la province de Tarragona. L'agriculture, c'est la principale activité économique de la municipalité, parmi lesquelles il faut remarquer, disons, la façon de travailler des oliviers, les noisetiers, les amandiers et plusieurs autres types d'arbres fruitiers. La mairie se trouve dans la localité de Botereil. À l'origine, la population est d'origine arabe aussi. Malgré que je vous ai dit très souvent des fois, au pays catalan, on emploie plutôt les mots « mort », d'origine « mort », parce que bon, il venait soi-disant de la Mauritanie, alors on leur a donné ces noms pour faciliter. On fait une différence entre une chose et l'autre. Et la carte de

Glissement de la population est vers la fin du IIe siècle. La localité ou les villages disposent aussi, disons, d'une gare chemin de fer qui permet, disons, de l'accès plus facilement des gens qui viennent de Tarragone, qui vont vers Barcelone, ou de Barcelone qui vont vers Tarragone et vers Saragosse. L'église paroissiale de Saint-Laurens est du XVIIe siècle et c'est un monument religieux très important. Son style est de la Renaissance. Par sa beauté et par la grande quantité d'eau, les gens de la ville se réunissent à la vieille fontaine, au fond Bella qu'on appelle. Autour, on a aménagé divers endroits pour pouvoir, disons, y passer un moment bien en forme et bien tranquille avec les gens, des amis et tout le monde. Puisque je vous ai déjà dit chaque fois dans nos programmes, quand on fait la fête, il faut que tout le monde y participe. À l'entrée du peuple se trouve un monument mégalithique de la Pedrafita. 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On écoute une musique et on va revenir encore, parce qu'on a encore un petit peu de temps peut-être.

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Buen jour. 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L'Ourouya au Muni est une entité politique constituée des Grandes-Bretagnes, d'Irlande du Nord et des Caucasus îlots. La Grande-Bretagne est la plus grande île d'Europe, abrite les anciens royaumes d'Angleterre et d'Écosse, tant comme la principauté du pays des Galles. Grande-Bretagne est un carrefour maritime. Est bourdade au sud par la Manche, à l'ouest par la mer d'Irlande et l'océan Atlantique, à l'est par la mer des Nord. Son littoral situé sur les îles anglo-normandes, Jersey, Guernsey, Aurigny, Herm et Cerc, l'île des White, les îles Scilly, Anglesey, l'île des Man, les Hébrides, l'archipel des Orcades et les îles Shetland. Les vins océaniques, Kasaï ou Ourouya au Muni, influent naturellement sur son climat, réputa per sa pluviosité. Le relais des Grandes-Bretagnes est ancien. Les testimonies l'altitude modeste de son point culminant, le Ben Nevis, 13,44 mètres. Estoudarié s'y situe en Écosse, la région des Mayhaute Terres du pays. Le pays des Galles abrite des montagnes maille érudades en quart, les monts Cambrian, qui culminent à 1086 mètres. En Angleterre, les Hautes Terres s'y limitent et Cournoailles, la région et ses tournades dévestent les vastes plaines agricoles et les bassines d'industrialisation des Midlands et du Sud-Est. Estate d'Arié esplète les généreux gisements des houilles du pays, tant comme le pétrole et le gaz naturel puisa et mar des Nord. Le royaume uni des Grandes-Bretagne et d'Irlande des Nord s'estende sur une superficie de 244 146 km². Compte 600 millions d'estadiens. Le royaume uni est une monarchie parlementaire.

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1: Des Européens unis dans la diversité. L'Union européenne est une famille de pays démocratiques européens décidés à œuvrer ensemble à la paix et la prospérité. Il ne s'agit pas d'un État destiné à se substituer aux États existants, mais l'Union européenne va plus loin que toute autre organisation internationale. En fait, c'est une organisation unique en son genre. Les États qui la composent ont mis en place des institutions communes auxquelles ils délèguent une partie de leur souveraineté afin que les décisions sur des questions spécifiques d'intérêt commun puissent se prendre démocratiquement au niveau européen. L'Europe est un continent caractérisé par de nombreuses traditions et langues différentes, mais aussi par des valeurs communes. Ce sont ces valeurs que défend l'Union européenne en instaurant une coopération toujours plus étroite entre ses peuples, en renforçant l'unité tout en préservant la diversité, et en faisant en sorte que les décisions soient prises le plus près possible du citoyen. Dans le monde de plus en plus interdépendant qui sera celui du XXIe siècle, le citoyen européen devra plus que jamais coopérer avec des peuples d'autres pays dans un esprit de curiosité, de tolérance et de solidarité.
2: Poupla des Celtes, Trelu Segle et V avant Jésus, Latua au territoire des Royaumes Unis, s'engage sur la vie de la prospérita et mêle les Roumains. Les incursiens Sassoun au siècle 4 et Vikings au siècle 9 sont qu'une parenthèse sur le chemin de sa potence politique et économique. La victoire de Guillaume de Normandie, le conquérant, à Hastings, en 1066, inaugure une longue période de conflits entre l'île et le continent. Les convoitises territoriales des parts et d'autres des Manches déclenchent la guerre des Cent Ans de 1337 finca 1453 contre France, qu'aboutissent à l'octroi de la Grande Charte, la Magna Carta, qui limite les pouvoirs du roi d'Angleterre, Jean sans Terre. Les luttes intestines pour la couronne aboutiront à la guerre des Douai Roses de 1455 à 1485. Grâce à l'expansion maritime menée au siècle XVI par Élisabeth la Première, la prospérité commerciale du royaume est assurée. Au siècle XIX, la guerre est constante avec les autres pays d'Europe, mais l'empire colonial britannique est tentaculaire. Au siècle suivant, est la consécration économique grâce à la révolution industrielle. Une frume de fer s'installe au pouvoir. Victoria, qui régnera de 1937 à 1901. Au siècle XX, est l'heure de la réconciliation avec mes France et, après le terrible bilan humain et matériel des deux conflits mondiaux, de la dislocation de l'Empire, qui survit que sous les traits pâles du Commonwealth. Couronnée en 1952, Elisabeth II compose et met ses premiers ministres conservateurs ou travaillistes pour maintenir une monarchie de mai et mai contestable. Royaume-Uni comporte donc une fune des nations, notamment l'Angleterre. L'hymne national d'Angleterre, l'idée « God Save the Queen ».

capitale d'Inglaterre est Londres. Londres et mes Tamises disposent d'une importante via fluviale et maritime. La ville est protégée des crues et des marées grâce à des barrages érigés en amont et en aval. Véritable carrefour commercial, Londres s'étend sur une vaste bassine sédimentaire et bénéficie de la proximité de la mer des Nord. L'absence de relais et la fertilité du sol favorisaient l'occupation du site et son urbanisation. La ville naissait sur la rive gauche du fleuve entre Westminster, où se trouvent les plus célèbres monuments de la ville, et la City, centre historique et financier qui attire chaque jour une demi-million de travailleurs. Les activités tertiaires se développent rapidement dans le centre-ville. Au-delà des quartiers historiques que la ville tire son rayonnement, s'étend une gigantesque banlieue résidentielle. L'agglomération, qui lie en Grand Londres, couvre plus de 1 500 km². À chaque jour, plus d'un million d'étudiants des banlieues convergent vers le centre de la ville pour rejoindre son lieu de travail. Et même les villes de la périphérie siguent modernisées, des ghettos ethniques hérités de la ségrégation sociale du siècle XIX et nourris par la décolonisation du siècle XX, subsistent encore veille. Sous le règne de Jules César, les Romains construisèrent un premier port en 43 avant Jésus sur le site de l'actual City. Par la suite, les invasions nordiques freinèrent l'expansion de la ville jusqu'au siècle X. Proche l'estuaire des Tamises, Londres fait fortune dans le commerce maritime à partir du siècle XX. La construction de la Tour de Londres à proximité des docks reste une symbole de cette période faste. Malgré les épidémies de peste et les guerres civiles, le développement économique et démographique s'y poursuivait à vive allure jusqu'au siècle XVII, comme des testimonies de la construction au quartier de Westminster. La capitale anglaise subit alors une série de catastrophes. D'abord, la peste grande, qui tuait 5000 londoniens en 1765, et surtout le grand incendie de 1766 qui détruisait les 4/5 de la ville. À l'endemain de cette tragédie, l'architecte Christopher Wren entreprenait la reconstruction de la ville. S'est suivie une période florissante tant sur le plan économique, commercial et démographique que sur le plan urbain. La rive droite s'y modernisait et numéro quartier résidentiel fut créé en périphérie. Au siècle XIX, les bars huppés au West End supposèrent et sourdis de quartiers ouvriers de l'East End. Grâce aux colonies britanniques, Londres vint le centre de l'économie mondiale et attirait des populations venues du monde entier. La Seconde Guerre mondiale provoquait des dégâts irréparables et modifiait le soir de la ville. Le port est tellement endommagé que les élégies décidaient guère de ne pas reconstruire. Depuis, la ville quittait pas de s'agrandir, formant ainsi la métropole européenne que la maille pueblade.

0: terre des Grandes-Bretagnes, Esquas, occupe un territoire de 79.712 km². Est une région du Royaume-Uni, que les langues officielles ne sont l'anglais et le gaélique escoussé. L'hymne national d'Escosse n'existe pas, pas même est pratiqué une hymne qui lui dit Scotland the Brave. Les glaciers de l'ère quaternaire creusèrent des profondes vallades ciselées par des fjords et parsemées de lacs. Vallades et fjords jalonnent très grands ensembles régionaux. Les Highlands, les Nautes Terres du Nord, sur la mitta du territoire, sont faiblement peuplades. S'il y trouve le plus culminant des Grandes-Bretagnes, le Ben Nevis, qui culmine à 1343 mètres. Les North West Highlands sont séparés de la cadenne des Grampians par la dépression de Wenmore, qu'abrite le célèbre Loch Ness, religa par le Caledonian Canal à la mer des Nord et à l'océan Atlantique. Les Central Lowlands, dépression naturelle, concentrent les trois quarts de la population. S'il y trouve les villes les plus importantes d'Escosse, Edinburgh et Glasgow. Les flumes qui y coulent sont la Clyde, le Foss et la Tyne. Les Southern Uplands, les plateaux du sud, s'élèvent à une altitude médiane, atteignant 2540.
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2: Adiciats, aujourd'hui les mots décrivant donc les eaux qui jaillissent. La fontaine, la source Funt en occitan et ses dérivés Funtano, Funtaneto, Funtanio, Funtet apparaissent souvent dans la toponymie. Elle existe fréquemment dans les composés, donc par exemple Funcaudo, donc Foncode, ancienne abbaye à Casedarne, Foncouverte ou Fontes du Razès, le massif de Fontfroide à l'extrémité orientale des Corbières, Fungaloup, une attestation de 1372, notée Funs Galardo, dont nom d'homme. Font grave, font joncouze, envahis par les joncs, ou font tréboule, donc source trouble, à l'Auroux, au pied du massif volcanique de l'Escardong, et Mérifont peut être formé avec un nom d'homme germanique. À côté de nombreux lieux-dits, Lafont, qui peuvent être par ailleurs des patronymes, sont présents des toponymes, dont Fontan, Fontane, Fontanès, Fontanès de Sceaux, ou Fontanès du Cosse. Un lieu-dit Fontautouaire rappelle de façon pittoresque une Fontantouaire, une fontaine où on se mouillait le bas des vêtements où l'on se crottait. Comparable à l'espagnol os ou au portugais fosse, donc passage étroit, du latin fauces, gorge défilée, le mot fosse existe aussi en occitan. Il signifie abîme, gouffre, mais prend aussi le sens de fontaine, exemple la fosse ou le lieu dit la fousse ou bonne fousse. Un synonyme donc de fonce et de funs est douts, donc variante adouts ou douts, du latin douce serré, conduire. On trouve un ruisseau, la douts, qui coule à Rousserolle. Dans les l'Hérault, des ruisseaux ou des sources prennent le nom de douche ou douze, douze, douzas, la douche ou fond la douze, et bel exemple de tautologie, douze îles ou doucier ou règle de fond cabadouce, donc bado babous, c'est-à-dire à extrémité, source, donc le cap de la douce. Voilà, c'est tout pour aujourd'hui, et Alcop Kevin pour d'autres mots. Adiciats.
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2: Je m'appelle Claire Gatino, j'arrive de Bruxelles. Je viens en résidence ici pour écrire une pièce de théâtre, mais je suis aussi réalisatrice de création sonore et radiophonique. Un peu pour la première fois, j'essaye d'écrire une pièce de théâtre dans laquelle il pourra y avoir des paysages sonores. Donc on est dans le hameau de Parlage, qui est à quelques kilomètres de l'Audève, dans le département de l'Hérault. J'ai écrit une pièce de théâtre qui s'appelle « Au-dessus de la plaine », qui a été éditée par la maison d'édition « L'espace d'un instant ». Et Dominique Dolmieux s'occupe ici du théâtre dans la forêt. Et il m'a invitée il y a une grosse année à venir en résidence ici pour écrire une autre pièce de théâtre. J'essaye d'aller faire des enregistrements, des prises de son dans la forêt, autour, dans la région, pour à un moment donné dans l'histoire, qu'il puisse avoir à la fois du texte qui sera lu ou joué dans cette pièce de théâtre, mais qui ait des paysages sonores qui aient un rapport avec cette histoire. Des paysages très bruissonnants, je ne sais pas quel est le mot quand on entend beaucoup de mouches. J'ai beaucoup de paysages où on entend au loin les voitures ou les avions, donc on a cette sensation d'espace, on perçoit que l'espace est très vaste et qu'on est loin de la circulation. Des gros plans d'oiseaux par exemple, et puis je suis venue avec ma sonothèque dans laquelle j'ai aussi beaucoup de choses avec lesquelles je vais pouvoir écrire le son. Par exemple, je sais qu'il y a un personnage d'homme qui traverse une forêt avec deux enfants et j'aimerais pouvoir enregistrer des déplacements dans la forêt, donc les pas de trois personnes et qui ne vont pas se déplacer pareillement. J'aimerais bien avoir un enregistrement de nuit, donc on va aller à 1h du matin, minuit, 1h du matin, s'asseoir en hauteur dans la forêt pendant une longue durée, laisser tourner l'enregistreur et voir s'il se passe des choses. En fin de résidence, j'aurais passé presque 2 mois à écrire. C'est très peu pour moi. Donc la sortie de résidence, je la considère comme un temps de présentation d'un objet qui n'est pas terminé. Ça va prendre la forme d'une lecture. Je vais lire en compagnie de 2 enfants et de Dominique Dolmieux. Je vais diffuser aussi les paysages sonores qui parfois vont être écoutés seuls et parfois vont être en fond de ce qui va se dire dans la pièce de théâtre.
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1: Nous retrouvons comme toutes les semaines Laura pour le théâtre Le Fil à Plomb qui va nous parler de l'actualité du Fil à Plomb. Alors beaucoup de choses cette semaine encore.
2: Oui, tout à fait. Bonjour Edgar, bonjour tout le monde. Oui, cette semaine on accueille le Grand Théâtre, la compagnie Théâtre d'Impro qu'on accueille tous les deux mois avec leur cette semaine leur carte blanche, à savoir qu'ils vont proposer une formule que l'on n'a encore jamais vue. Et ça sera du jeudi 28 au samedi 30 mai à 20h30.
1: Et pour les plus jeunes, du nouveau.
2: Pour les plus jeunes, tout à fait, on aura un nouveau spectacle, La Rose et le Chou, par la compagnie Le Silence des Mots. C'est un spectacle à partir de 5 ans qui interroge le genre sur Camille est un enfant, mais alors il ne sait pas s'il doit choisir d'être une fille ou un garçon.
1: Et puis l'exposition, c'est la dernière semaine.
2: Oui, exactement, c'est la dernière semaine pour voir l'exposition de Valérie Véril et ses nudités brodées.
1: Et puis la semaine prochaine, du nouveau quand même.
2: Oui, exactement. Alors la semaine prochaine, on aura du jeudi 4 au samedi 6 juin à 20h30, Karen et Vera sous les coutures de l'amour, par la compagnie Incandescente, là où on va assister à un trio amoureux.
1: Et puis pour les plus jeunes, du nouveau à partir du 17 juin.
2: Oh oui, ça sera donc sur la fin de l'année. On aura la Fée des Fleurs et le Jardin Magique avec des séances jeunes publics les mercredis et samedis à 15h30 et des tout jeunes publics les mercredis matins à 10h.
1: Et puis du nouveau également la semaine prochaine.
2: Oui, exactement. La semaine prochaine, c'est la semaine un peu chargée où on a notre apéro spectacle du mois avec un apéro musical cette semaine, le mercredi 3 juin à 19h avec Orfèdre. Alors, c'est du trip-hop, me semble-t-il, si je ne me trompe pas. Voilà.
1: Oui, et puis du nouveau également, des compositions maritimes d'Aurore d'Ourthe, une nouvelle exposition.
2: Exactement, une nouvelle exposition avec un vernissage le jeudi 4 juin à 18h30. C'est pas la mer à boire,
1: l'intitulé
2: aussi. Voilà, et ce sont des compositions qu'elle crée à partir de trouvailles de plage.
1: J'aime beaucoup le titre, c'est pas la mer à boire, oui.
2: Oui, moi aussi,
1: alors,
2: j'aime bien.
1: Toutes ces infos, on peut les retrouver sur le site du théâtre Le Fil à Plomb, bien sûr.
2: Tout à fait, sur théâtrelefilaplomb.fr, mais aussi sur nos réseaux sociaux, Facebook, Instagram.
1: Et puis, Le Fil à Plomb, ça se trouve où?
2: Ça se trouve 30 rue de la Chaîne.
1: Merci beaucoup, Laura, et à la semaine prochaine.
2: À la semaine prochaine.

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1: Medi Zerzo, la Comédie de la Roserie avec nous aujourd'hui pour nous parler de la semaine à la Comédie de la Roserie. Une semaine encore bien remplie, Medi.
2: Eh oui, bonjour, on peut dire bien remplie. Et surtout très chaude, hein, on peut le dire.
1: Oui, oui, heureusement que vous avez la clim là-bas.
2: Eh oui, oui, heureusement, nous sommes équipés de la clim. Alors attention, on ne met pas la clim à fond, évidemment, on pense quand même à la planète. Et vous savez qu'on retrouve des spectacles à partir de ce soir.
1: Ah bon, déjà?
2: Eh oui, déjà, avec une troupe d'impro qui s'appelle les Paulettes. On adore les recevoir, vous aurez des surprises. Vraiment tout le long du spectacle, il y a quatre personnages, quatre filles, donc 100% girls sur scène. C'est de l'impro dont vous avez vraiment des improvisations atypiques et singulières. Alors vraiment, là, il n'y a aucun compromis qui est nécessaire. Hein. C'est vraiment un bon moyen de découvrir l'impro. Si vous avez, envie de découvrir, c'est le soir, c'est ce soir. Hein.
1: Et puis, pour les plus petits?
2: Pour les plus petits, ce week-end, Toco Toco, avec un spectacle de 10h30, de 1 à 4 ans. C'est un détective qui a recruté des mini-inspecteurs, donc les spectateurs de la salle, pour essayer de capturer le super vilain Neko Neko. C'est un bébé qui est voleur de doudou.
1: Ah, très bien.
2: Et après, pour un peu plus grand, à 15h, Princesse Little, le royaume des émotions, avec cette Princesse Little qui, elle a fait des bêtises, elle a fait une grosse bêtise, donc il va falloir l'aider également à la réparer.
1: Bon,
2: bien sûr, on vous trouve pour les plus grands, du jeudi au dimanche, comment draguer après 50 ans.
1: Oui. C'est voilà, ça me dit quelque chose, ça.
2: Exactement, il y a pas moins de 14 personnages sur scène. C'est un peu comme si on se plongeait dans l'univers excentrique, vous savez, des célibataires qui encagent.
1: Ah oui, célibataire, oui, ah oui, un rêve, oui. Ah. Bon, et ensuite, la semaine prochaine, il y aura les comédies clubs, les Roseries Comédie Club, je crois.
2: Alors, on pourra les retrouver, alors pas la semaine prochaine, mais par contre, les Roseries Comédie Club, ce sera le stand-up showcase, les showcases des élèves de stand-up, ce sera le 29 juin.
1: Ah, déjà.
2: Eh oui, et après, bon, on continue avec des spectacles tout public. Ma femme ne veut pas. Alors, ce serait simple le pitch. Hein. Si vous êtes en couple, venez. Si vous êtes célibataire, restez-le.
1: D'accord. On va suivre ce conseil, oui. Et donc, la semaine prochaine, alors, qu'est-ce qu'il y aura?
2: Pareil, des spectacles en public avec Dieu les animaux enchantés et nos amis les dragons. Et aussi, l'exclusivité, la thérapie de la connerie, à partir du 10 juin.
1: Mm-hmm. Et il y aura des extérieurs ces temps prochains?
2: Ouais, et nous, si vous voulez, on est à Metz, là, actuellement, en tournée. Et sinon, on va sortir à Montjoie. Je ne sais pas si vous voyez où c'est. Donc, c'est
1: Et il fait beau à Metz aujourd'hui?
2: Il fait très chaud, très beau. Comme à Toulouse.
1: Ah, ben non, c'est pire après, quand il fait chaud à Metz. Hein.
2: Ah, ouais.
1: Ah oui, parce qu'ils ne sont pas habitués, c'est pour ça, quoi. Bien. Donc, la Comédie de la Roserie, c'est à la Roserie, avenue de Lavore, bien sûr.
2: Oui, tout à fait. 156 bis avenue de Lavore. Vous pouvez retrouver également toutes les informations nécessaires sur notre site internet www.comedie-de-la-roserie.fr et sinon sur les réseaux sociaux, Instagram, Facebook. Et vous pouvez nous appeler 05 62 17 02 93 si vous avez des choses à nous demander. On sera là et ravis de vous retrouver.
1: Merci beaucoup, Mehdi, et à la semaine prochaine.
2: Avec plaisir, à la semaine prochaine.

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2: 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le Gaëtan, la météo, par la fin de la journée, dès l'après-dina, il y aura une salle desgajate, per tout le monde, et Farah Miedjan, Bintebeit Graz, et Suzalbi, et Toulouse, et Bintedus, à Béziers, 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
3: Donc moi je suis Annie Rougier, je suis agent d'animation et guide conférencière pour le Pays d'art et d'histoire des Bastides du Rouergue. Donc le Pays d'art et d'histoire des Bastides du Rouergue est situé dans l'ouest de l'Aveyron, entre Causses et Ségala. Les communes qui le constituent illustrent en fait les différentes formes de création de Villeneuve au Moyen-Âge. Donc on va trouver d'abord un exemple de bourg castrale avec Najac, qui a donc été construit autour d'une forteresse. On a également des sauvetés, c'est-à-dire des villes qui se sont développées sous la protection d'un prieuré, avec Rieupeyroux, Saint-Salvadou et Villeneuve d'Aveyron. Ensuite, on a également un réduit villageois qui a été construit pendant la guerre de Cent Ans, qui est à Vabres aujourd'hui, qui fait partie de la commune du Bas-Ségala. Et ensuite, on a trois exemples de bastides, c'est-à-dire des villes neuves fondées autour d'une place de marché. Donc on a Villefranche de Rouergue, Sauveterre de Rouergue et la Bastide l'Évêque.
4: Villefranche de Rouergue doit sa réputation à la qualité de son patrimoine architectural et de son environnement paysager. Elle doit aussi beaucoup à la vitalité et à l'authenticité des marchés qui se tiennent sur la place Notre-Dame depuis le Moyen-Âge et aux produits et terroirs que vous pourrez y déguster. Une ville atypique et attachante, véritable labyrinthe urbain dédié aux échanges économiques.
3: Alors on est effectivement à Villefranche de Rouergue, donc une des bastides du pays d'art et d'histoire, une des plus emblématiques du pays d'art et d'histoire. Et on est dans la collégiale Notre-Dame, donc un bâtiment très important. La collégiale qui a été construite à partir de 1260, donc 8 ans après la fondation de la bastide, et qui a pris bien 250 ans en tout pour être construite. Alors bien sûr avec des périodes où les travaux ont été interrompus en temps d'épidémie, pendant les périodes de guerre également. Alors, non seulement ce bâtiment a un vrai intérêt architectural, mais aujourd'hui, j'avais plus envie plutôt qu'on prenne un peu de hauteur. Donc, on va pouvoir monter les 163 marches de l'escalier en colimaçon du porche, qui va nous permettre d'arriver au coursif, voilà, donc, et de pouvoir mieux observer Villefranche, vue de haut, et on va voir qu'on va pouvoir voir de manière plus concrète ces éléments caractéristiques du phénomène des bastides. Alors, on vient de monter les 163 marches qui nous permettent d'arriver sur les coursives du clocher de la collégiale Notre-Dame à Villefranche de Rouergue. Donc Villefranche de Rouergue est un parfait exemple de bastide. Donc ces bastides, une bastide, ce sont des villes neuves qui ont été construites au XIIIe et XIVe siècle, entre la fin de la croisade contre les Albigeois et avant le début de la guerre de Cent Ans. C'est pendant cette période de paix relative qu'on a fondé dans le sud de la France plus de 300 bastides. Donc Villefranche de Rouergue, c'est un très très bel exemple de bastide, et la particularité aussi des bastides par rapport justement au bourg castraux, aux sauvetés, c'est qu'elles répondent à un plan d'urbanisme en fait. C'est vraiment une construction planifiée. Le point central de la bastide, c'est la place sur laquelle va se dérouler les fameux marchés où l'échange économique va avoir lieu. Et c'est de cette place que part tout un réseau de rues qui suivent le plan d'un damier en fait, hein, des rues rectilignes et qui se couplent à angle droit et qui donc convergent sur cette fameuse place de marché.
4: L'historien Amance Alexis Monteil aimait à écrire au début du 19e siècle que Villefranche de Rouergue était une ville que l'on entendait avant de la découvrir. La place Notre-Dame, à laquelle aboutissent la plupart des rues charretières, occupe le centre de la bastide.
3: Alors, en résumé, la richesse patrimoniale de Villefranche de Rouergue se caractérise déjà par le fait qu'on a hérité de ce parcellaire médiéval issu de la fondation de ces villes neuves que sont les bastides, mais également de le fait qu'elle retrace toutes les époques de l'histoire en fait, puisqu'on a à chaque fois des bâtiments d'intérêt architectural vraiment importants, que ce soit les hôtels particuliers du 15e, 16e siècle. On a aussi une grande richesse d'hôtels particuliers du 18e siècle, et on va jusqu'au 20e siècle avec aussi de nombreux éléments dits de style art déco qui ponctuent la ville. Voilà, donc c'est vraiment dans son ensemble, et la ville a un intérêt depuis sa fondation au Moyen-Âge, mais tout au long de son évolution, et l'intérêt aussi de Villefranche, comme l'ensemble des communes du pays d'arrêt d'histoire, des Bastides du Rouergue, c'est qu'elles ont un réel enjeu sur le cadre de vie et le devenir de ces différentes villes héritées du Moyen-Âge.
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2: Pourquoi De Manche Musique est au point mort depuis 2 ans?
1: On a essayé de lancer des projets artistiquement très ambitieux.
3: J'adore les glaces avec de boules, boules, boules.
4: Voilà, ça c'est de la merde, ça peut cartonner.
5: Si dans moins de 6 mois, Monsieur Musique n'a pas rempli l'Olympia avec un nouvel artiste, il cédera sa place de directeur.
4: Et pourquoi on fait pas ça?
6: Quoi?
4: Un prêtre.
6: Très bien.
4: Rabbin et un imam.
7: Une gueule d'imam, moi.
8: Réunis sur scène pour chanter ensemble. 1, 2, 3.
4: Non mais je rigole pas là. 1, 2, 3.
9: Le groupe coexistait, quelque chose qui vous lie à la communauté juive.
10: Moi c'est Rabbi Jacob.
11: J'ai dormi comme un bébé.
12: Comme ou avec.
13: Oh non.
14: Moi, je vous rappelle que nous sommes dans un pays de culture chrétienne.
10: Judéo-chrétienne.
14: Ah non, chrétienne. Les rois de France n'étaient pas juifs.
15: C'est dommage, hein, parce que vaut mieux avoir la bite coupée plutôt que la tête.
14: Oh, bah c'est malin, ça.
16: Qu'est-ce qui se passe, Samuel? Vous êtes sur scène dans 5 minutes.
17: Attention, on est coupé.
14: J'ai fait les plus beaux glands de toutes les hautes scènes. Je sais pas ce qui s'est passé.
9: Tiens, file-lui ça.
4: Je vais pas filer la cocaïne à un rabbin.
18: Bonsoir la France.
19: Tu peux me dire à quoi ça sert d'être des vedettes si on doit rester bloqué à l'hôtel comme des cons?
20: Mais putain, mais respecte-le, sale pute! Tu vois pas que c'est un homme d'église?
21: Et c'est avec ce boys band que vous comptez combler nos actionnaires?
22: Tu sais, Jésus a dit un jour...
4: Je m'en fous de ce qu'il a dit! C'est terminé! Salam! Shalom!
22: Au revoir, nous, c'est au revoir.
4: C'est ça, casse-toi!
23: Oui. J'ai un peu l'impression qu'on a cassé l'ambiance!
4: Et qui c'est qui va la remettre? C'est tonton Samy!
0: Coexistis, est-ce que c'est certes sur TMC Anna Rose Bintosink, bah qui perd la télé. Est-ce la fille d'Almaty Perveil, Bouston IRNDP, 18 Momentou, Paris Flash Info Nouvelle, des manques à passe, Samy Jou, Camille Cédric, Dino Mag, bonne journée à toutes, est-ce à Radio de Citagne, à l'écoute des Radio de Citagne, et à tout tard.

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1: Eh bien bonjour, nous allons évoquer aujourd'hui la poésie et son chemin qu'elle a tracé dans les pays d'Aude, puisque nous connaissons nombreux poètes depuis le Moyen-Âge jusqu'à aujourd'hui. Avec le grand poète écrivain occitan Franck Bardou, nous allons débattre de ce trouba d'hier qui a ses échos dans la poésie d'aujourd'hui. Franck, bonjour.
2: Bonjour.
1: Cette naissance de la poésie au XIIe siècle, qu'est-ce qu'on peut apprécier de ces résurgences dans la poésie d'aujourd'hui, ici ?
2: Alors, au moins deux choses. D'abord, ce qui est général au troubard. Lorsqu'on est un écrivain occitan, on arrive sur un champ de ruines, parce que la société, les aléas politiques ont fait que la langue est en ruine à l'heure actuelle, elle n'est plus transmise par voie familiale, on est perdu dans son usage naturel. Il ne faut retrouver un usage naturel de la langue. Et lorsqu'on s'attaque à l'écriture, à la pratique littéraire, l'un des soucis majeurs que l'on rencontre, c'est le manque d'ambition artistique pour la langue. Certes, on a l'initiative d'écrire dans la langue, ce qui est beaucoup mieux que rien, mais on a l'impression d'hériter d'une langue de paysan. Fréquenter les troubadours nous enseigne la plus haute exigence en termes de sémantique, en termes de syntaxe, en termes de vocabulaire, en termes de construction et d'élaboration. Ça rend beaucoup plus ambitieux. Deuxièmement, en Pays d'Aude, nous avons Raymond de Miraval, qui, au lieu de se contenter des promesses, des cordons et des baisers de loin, veut tout, émaille ou sublet plus que tout, et que c'est au service du sublet plus qu'il va donner tout son génie. Il ne se contente pas des promesses ou de la bienveillance d'une dame, il veut toute la dame. Comme disait René Nelly, autre poète de l'Aude, mais beaucoup plus récent, il veut aimer tout l'être à la personne de la femme et non pas simplement sa convenance.
1: Raymond de Miraval, dont nous avons 22 chansons copiées dans 2 manuscrits, donc c'est dire s'il était important à son époque, et dont on sait que, comme dit René Nelly, il a toujours fait un jeu d'amour de sa poésie, hein, dans son livre du jeu subtil à l'amour fou. D'amour est tout mouscoussirié, je ne me soucie que d'amour. Moi, ce qui m'intéresse, c'est effectivement l'amour, et là nous sommes vraiment dans la description de l'amour carnalis. Mais Raymond de Miraval, soulignons-le également, était l'ami du comte de Toulouse, et à un moment de cette histoire tragique de l'invasion des Français pendant la croisade contre les Albigeois, il a pris parti pour le comte de Toulouse et il en a appelé dans une chanson au roi d'Aragon. Je propose d'écouter cette chanson « Belle messe Kew Chant Ekunbei » que nous avons enregistrée avec Troubadour Ensemble dans La Trobe et à travers la voix de Maurice Moncausé.

0: La suite pourrait être pauvre, mais il se trouve que l'Aude a dans son sein un feu d'artifice d'auteurs tous singuliers qui à la fois s'inscrivent dans leur époque et s'inscrivent en faux contre leur époque. Je pense à Charles Cros, qui est un génial inventeur de toutes choses, et aussi, bien entendu, de l'écriture littéraire. Je pense également à un certain Pierre Verdi, qui est aujourd'hui reconnu comme un écrivain français, comme s'il était bêtement et ordinairement français, alors qu'il est très singulier dans son siècle surréaliste. Car, à la façon des Audois, certes, il libère l'inconscient, en se jouant des images et en laissant les images jouer, certes, mais sans jamais, à aucun moment, détruire la structure syntaxique de la langue qu'il utilise. Peut-être, mais c'est invérifiable, parce que comme tous les Occitans qui ont appris le français sous la contrainte, il s'applique à bien parler français et à si bien le parler dans un contexte qui lui est au départ artificiel qu'il n'ose pas transgresser comme le fait Breton, comme le font Éluard, Aragon, la structure de la langue à la façon des surréalistes, ce qui le pousse, tout comme Joé Bousquet, à créer un autre surréalisme qui n'est plus celui de la langue déstructurée qui, parce qu'elle est déstructurée, laisserait à l'inconscient le soin d'associer des images que lui seul connaît comme allant ensemble et laissant donc exprimer l'inconscient, mais un jeu d'alchimiste où on travaille à la fois devant soi sur la langue et en soi en laissant advenir des images malgré la contrainte formelle d'une langue bien structurée. Ce qui a donné lieu à une autre école que René Nelly et Joé Bousquet ont voulu appeler le génie doc.
1: Qu'elle soit écrite finalement en français ou en occitan, la langue chante quand même occitan. Pierre Verdi, il a fait comme Bernard de Ventadour. Il a été à un moment très connu, il est allé se cloîtrer. Exactement le même chemin que Bernard de Ventadour au Moyen-Âge. Mais pour revenir à Pierre Verdi, effectivement, nous pouvons noter dans sa langue des expressions qui sont des expressions occitanes, typiquement. Dans sa poésie Chemin tournant, que nous avons enregistrée avec Sandra Hurtado-Ros dans le CD Poète du Sud, il chante « Il y a un terrible gris de poussière dans le temps ».

0: Chez Joey Bousquet et chez René Nelly, il y a également, mais ça rejoint le retrait dans une abbaye que peut connaître un poète spirituel comme Reverdy, une aspiration à une expression mystique qui chez Bousquet, comme chez Breton, finalement, est une expression de mystique athée. De quoi souffres-tu ? Poser la question, que ce soit à Simone Veil ou à son ami Joël Bousquet, est une question particulièrement pertinente puisque ce sont deux personnes constituées comme des esprits athées, mais qui ont un terrible besoin de spiritualité. Alors, certains chanceux comme Fernando Pessoa ont géré la chose en étant plusieurs personnes à la fois, en un seul, l'un étant rationaliste, l'autre étant complètement émotionnel et spiritualiste. Chez eux, ça a été une longue quête, et les spécialistes qui étudient aujourd'hui l'œuvre de Bousquet découvrent une gnose ou une agnosie illuminative que l'on retrouve dans certains poèmes que je trouve, moi, particulièrement puissants, comme par exemple dans La connaissance du soir, le texte intitulé « Mon frère l'ombre », où l'auteur se laisse aller à dire « Et pareil à la colombe qui meurt sans toucher le sol, entre l'absence et la tombe, l'oubli referme son vol. Mais il survit du murmure, où tout se berce en mourant, l'amour des choses qui durent, au cœur de mort qui m'attend. » La façon de gérer le langage est telle que, par chiasme, l'auteur dit tout et son contraire dans un flux continu de sens qu'il ne reste plus après qu'à mettre en pratique pour créer des poèmes qui, à la pratique, je peux le confirmer, sont aussi poétiques en français qu'en occitan et laissent tout loisir d'exprimer des choses sinon totalement indicible. Cette ruse spirituelle permet de dire l'indicible. C'est la définition que moi, modestement, j'essaie de donner à ma poésie. L'art de s'efforcer à dire l'indicible. Chez René Nelly, ça a été merveilleusement illustré par des textes qui sont systématiquement ou presque bilingues. Les tout premiers, les tout derniers ne sont qu'en français. À notre connaissance, il n'a pas eu le temps ou l'envie de les passer en deux langues. Mais l'atelier d'écriture de René Nelly est un atelier bilingue. Généralement, il jette un premier trait de plume, soit en français, soit en occitan, et ensuite il revient d'une langue à l'autre, parfaire son œuvre comme un alchimiste, en retravaillant sans cesse.
1: René Nelly, d'ailleurs, qui, par d'autres côtés, fait du médiévalisme, comme on dit, aux États-Unis, médiévalisme, c'est-à-dire l'utilisation, la réappropriation d'une langue ancienne pour la forger dans un langage d'aujourd'hui. Et à ce sujet-là, d'ailleurs, cette chanson, celle qui est au âme et qui est des natures, renvoie directement à l'image de Bernard de Ventadour, Tantai mun cor plen de gioia che tut me des nature. Et je vous propose d'écouter Celia Kiowam et que me des nature, toujours dans ce disque Poète du Sud aux éditions Trobavo, et bien chanté par moi-même, accompagné par Sandra Hurtado au piano.

temps qui passe nous fait tellement peur. On en discute souvent, on y réfléchit tout le temps, on en a mal au cœur. Quand on est gamin, on va à l'école primaire. Tout se passe dans la cour de récré, parfois on gagne, parfois on perd. En vérité, on a peu de souvenirs de cette période qui va environ de 6 à 10 ans. Mais quand on y repense, on était tellement tranquille, aucun problème et vraiment insouciant. Arrive ensuite la période où on est collégien. De l'acné sur le visage, la voix qui part en vrille, on s'emballe pour rien. Cette période, je ne sais pas si certains d'entre vous ont réussi à l'apprécier. À titre personnel, je n'en retiens pas grand-chose. Une ambiance générale bizarre et des cours interminables toute la journée. Le lycée, c'est une toute nouvelle histoire. On franchit la barre des 16 ans, on noue des amitiés, on s'aime et on commence à boire. Mais finalement, les cours sont globalement toujours aussi ennuyants. Et on ne comprend pas encore que l'alcool n'apporte rien de bon, qu'il altère nos comportements. Le point commun de ces premières étapes de la vie, c'est qu'on se demande souvent l'intérêt de notre parcours scolaire. Quelle sera son utilité dans notre quotidien, dans notre boulot ou quand on devient père et mère? Au cours de ces années, c'est aussi les premières rencontres, les amours de jeunesse. Ça fait mal au ventre de découvrir les sentiments, de vivre des moments de tristesse et de tendresse. Le temps qui passe, on en prend vraiment conscience un peu plus tard. Lorsqu'on passe la vingtaine, que nos grands-parents partent, nos moments avec eux étaient trop rares. Et plus on franchit les étapes de la vie, plus le train nous semble rapide, on file vers la prochaine décennie. Notre premier stage, notre premier job, la rencontre avec une personne que l'on aime, tout s'enchaîne si vite, résonnent en nous les mots d'Aznavour dans ce qu'il appelle la bohème. Et un jour, assez vite, on s'aperçoit qu'on a passé trop de temps dans le paraître plutôt que dans l'être, que nous parlons d'un temps que les moins de 20 ans ne peuvent pas connaître. À partir de là, c'est un nouveau départ, le début d'une nouvelle vie. Une détermination nouvelle est née, il faut que chaque année soit bien remplie. Des projets plein la tête, vous démarrez pied au plancher vers de nouveaux horizons, persuadés que ce sont eux qui vous rendront heureux, qui vous feront avancer pour de bon. En réalité, chaque étape de la vie a sans aucun doute ses particularités. On remet toujours tout en cause et on se demande à quoi notre futur doit ressembler. En y réfléchissant, c'est finalement un cercle assez vicieux. On s'interroge sur l'avenir, on solutionne nos questions et on a l'impression d'aller mieux. Mais ça ne dure jamais longtemps car la prochaine étape arrive, on la prend en pleine figure. À nous de faire en sorte que le bonheur l'emporte, penser au passé et au présent ne doit pas assombrir notre futur. Le temps qui passe, c'est enfin la difficulté de vivre l'instant présent, tout en essayant de se projeter et de bâtir. La construction de nos vies personnelles et professionnelles et la beauté de ne pas connaître l'avenir. Et le pire est que plus les années avancent, plus le temps passe vite. Tout ce qu'il nous reste à faire, à penser, à vivre, à donner, une véritable course-poursuite. En réalité, l'objectif est certainement de parvenir à vivre simplement. Je ne parle pas de moyens financiers, de lieux ou encore de statut social, mais juste d'apaisement. Chers amis, le temps passe, vous venez de perdre quelques minutes à écouter ces paroles, ces quelques mots. Il est temps de vous tourner vers le moment d'après, de profiter de vos proches et d'un bon resto. La fin de l'histoire sera la même pour nous tous, la mort nous attend. Mais le jour où elle arrive, il faut pouvoir se dire qu'on a croqué notre existence à pleines dents. Car finalement, le temps qui passe, ce n'est que l'addition de moments de vie. Alors faisons en sorte que chacun d'entre eux vous ait vraiment enrichi.

0: qu'à Nantes, il y a un éléphant, mais genre il est automatisé et il avance et tout, genre il bouge dans la ville.
1: Qu'est-ce que tu dis, frère?
0: Mais je te jure que c'est vrai, c'est un truc, c'est un éléphant, mais genre un robot éléphant.
1: Ah ouais, putain, mais tu...
0: C'est un éléphant, mais un robot.
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9: Nous sommes en compagnie de Xavier Lacarce, professeur à l'Institut d'études politiques de Bordeaux, qui nous raconte l'histoire du rugby. Xavier Lacarce a publié en 2017 aux éditions Cairn un ouvrage intitulé « Une petite histoire du rugby ».
10: Nous abordons l'histoire du ballon ovale dans la tourmente du premier XXe siècle. Alors, vous l'avez déjà évoqué, dans l'hémisphère sud émerge la rivalité entre les All Blacks de Nouvelle-Zélande et les Springboks d'Afrique du Sud. Pourquoi

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0: grand merci à Alex qui continue à adhérer de la petite entrevue de Edgar et Mehdi Sersou qui va nous parler de l'actualité de la comédie de la roseraie.
1: Mehdi Sersou et la comédie de la roseraie avec nous aujourd'hui pour nous parler de la semaine à la comédie de la roseraie. Une semaine encore bien remplie, Mehdi.
2: Eh oui, bonjour, on veut dire bien remplie et surtout très chaude, hein, on peut le dire.
1: Oui, oui, heureusement que vous avez la clim là-bas.
2: Eh oui, oui, heureusement, nous sommes équipés de la clim. Alors attention, on ne met pas la clim à fond, évidemment, on pense quand même à la planète. Vous savez qu'on retrouve des spectacles à partir de ce soir.
1: Ah bon, déjà?
2: Eh oui, déjà, avec une troupe d'impro qui s'appelle les Paulettes. On adore les recevoir, vous aurez des surprises. Vraiment, tout le long du spectacle, il y a quatre personnages, quatre filles, donc 100% girl sur scène. C'est de l'impro dont vous avez vraiment des improvisations atypiques et singulières. Alors vraiment, là, il n'y a aucun compromis qui est nécessaire. Hein. C'est vraiment un bon moyen de découvrir l'impro. Si vous avez, envie de découvrir, c'est le soir, c'est ce soir. Hein.
1: Et puis, pour les plus petits?
2: Pour les plus petits, ce week-end, Toco Toco, avec un spectacle de 10h30, de 1 à 4 ans. C'est un détective qui a recruté des mini-inspecteurs, donc les spectateurs de la salle, pour essayer de capturer le super vilain Neko Neko. C'est un bébé qui est voleur de doudou.
1: Ah, très bien.
2: Et après, pour un peu plus grand, à 15h, Princesse Little, le royaume des émotions, avec cette Princesse Little qui elle a fait des bêtises, elle a fait une grosse bêtise, donc il va falloir l'aider également à la réparer.
1: Bon,
2: bien sûr, on vous trouve pour les plus grands, du jeudi au dimanche, comment draguer après 50 ans.
1: Oui. C'est voilà, ça me dit quelque chose, ça.
2: Exactement, il y a pas moins de 14 personnages sur scène. Bon, c'est un peu comme si on se plongeait dans l'univers excentrique, vous savez, des célibataires qui encagent bien.
1: Ah oui, célibataires, oui, ah oui, en rêve, oui. Ah. Bon, et ensuite, la semaine prochaine, il y aura les comédies club, les roseraies comédie club, je crois.
2: Alors, on pourra les retrouver, alors pas la semaine prochaine, mais par contre, les roseraies comédie club, ce sera le stand-up showcase, les showcases des élèves de stand-up, ce sera le 29 juin.
1: Ah, déjà.
2: Eh oui, et après, bon, on continue avec des spectacles tout public. Ma femme ne veut pas. Alors, c'est très simple le pitch. Hein. Si vous êtes en couple, venez. Si vous êtes célibataire, restez-le.
1: D'accord. On va suivre ce conseil, oui. Et donc, la semaine prochaine, alors, qu'est-ce qu'il y aura?
2: Pareil, des spectacles en public avec Dieu, les animaux enchantés, nos amis les dragons. Et aussi, l'exclusivité, la thérapie de la connerie, à partir du 10 juin.
1: Mm-hmm. Et il y aura des extérieurs ces temps prochains?
2: Bah, et nous, si vous voulez, on est à Metz, là, actuellement, en tournée. Et sinon, on va sortir à Montjoie, je ne sais pas si vous voyez où c'est. Donc, c'est
1: Et il fait beau à Metz, aujourd'hui?
2: Il fait très chaud, très beau, comme à Toulouse.
1: Ah, ben non, c'est pire, après, quand il fait chaud à Metz. Hein.
2: Ah, ouais.
1: Ah oui, parce qu'ils ne sont pas habitués, c'est pour ça, quoi. Bien, donc la comédie de la Roseraie, c'est à la Roseraie, avenue de Lavore, bien sûr.
2: Oui, tout à fait. 156 bis avenue de Lavore. Vous pouvez retrouver également toutes les informations nécessaires sur notre site internet www.comédie-de-la-roseraie.fr et sur les réseaux sociaux Instagram, Facebook. Et vous pouvez nous appeler 05 62 17 02 93 si vous avez des choses à nous demander. On sera là et ravis de vous retrouver.
1: Merci beaucoup, Mehdi, et à la semaine prochaine.
2: Avec plaisir, à la semaine prochaine. Au revoir.

0: Une grande merci à Médice Arsoub et à Edgar qui continuent à dire de la chronique et des scènes où ils tentent secondes.
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2: À Montarin, dans le Gard près d'Uzès, une fête pas tout à fait comme les autres attire chaque année curieux habitants et passionnés de culture locale. Son nom, la fête des pois chiches. Alors derrière cette appellation, un événement qui mêle création artistique, agriculture, convivialité et ancrage territorial. Mais d'où vient ce festival ? Élément de réponse avec Emma, organisatrice de cette fête.
3: Il est né en 2007-2008, quasi 19 ans, bientôt 20 là. C'est la réunion de plusieurs associations du village à un moment où il ne se passait pas grand-chose à Montaran, qui se sont réunies, qui ont décidé de faire d'abord une fête qui s'est appelée la fête des jardins. Et puis de là est née la fête du pois chiche.
2: Pourquoi le pois chiche ?
3: Eh bien parce que Montaran, ça veut dire Monte Arena. Et le pois chiche pousse très bien, voilà, dans le sable, c'est le petit monde de sable, Montaran. Donc il y a une grosse culture de pois chiche depuis très longtemps.
2: Aujourd'hui, la fête du pois chiche attire un public extérieur, soutient les producteurs locaux et contribue donc à la vitalité économique et culturelle du territoire. Pour les habitants, il est devenu un rendez-vous incontournable, un moment de fierté collective.
3: Eh ben, la philosophie, c'est qu'il faut qu'il y en ait pour tout le monde, pour tous les goûts, pour tous les âges, qu'on puisse partager, qu'on puisse vivre ensemble, qu'on puisse faire de ce moment un moment un peu unique, à part entière dans le monde dans lequel on vit aujourd'hui. Quoi.
2: Concerts, spectacles vivants, marché de producteurs, ateliers participatifs, tout est pensé pour favoriser la rencontre entre artistes, habitants et monde agricole. Alors comment s'organise cette fête du pois chiche ? Réponse avec Annabelle, régisseuse générale.
4: Donc on est sur tout le village et on fait tourner 4 sites en même temps. Le site principal est celui des petits jardins. Donc c'est un endroit où il y a un grand jardin, le jardin du temple, et ensuite plein de petits jardins communaux dans lesquels vont se dérouler des ateliers pendant la journée, des petits concerts, des petites animations. Et ensuite on a un lieu qui s'appelle La Guinguette, où c'est un peu plus intime, où on accueillera notamment des groupes de rap, et la Place to Chiche. Un endroit où on peut voir des food trucks, manger en famille avec les amis et participer au blind test et au karaoké de Mercure Rétrograde. Et ensuite, une nouveauté, le Puy Vendin, qui sera un peu sous forme de bodega.
2: Alors si vous n'avez rien prévu, rendez-vous au Pois Chiche à Montarin dans le Gard les 29, 30 et 31 mai pour 3 jours de culture, de rencontres et de convivialité. 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
0: C'est cette chronique de Sanoui Tante Segunde qui continue à dire de la petite chronique qui s'intitule Poisonous et qui est réalisée par Pauline Kamakine.

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0: 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Donc, vous souhaite un bon appétit et agréable moment d'Av Cédric. À du chat!
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Vous pourrez aussi connaître le visage de Plat d'Urgell, de nos villages et à travers de plus de 100 km de route à pied et en vélo que nous avons signalisé pour tous les chemins et pour tous les villages. Dans ces chemins, vous découvrirez aussi les villages et les gens, les ensembles historiques et naturels les plus intéressants. Vous pourrez aussi visiter les lieux où peut-être vient assez rapidement seront recouvertes par les eaux de l'Estany Divars et que convertiront cette zone dans un espace naturel des caractéristiques seules et uniques. 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

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Doncs voilà, vous me direz que ça c'est des choses, disons que de l'époque, puisque nous parlons de l'année 1100 et quelques, ou 1080 et quelques. Mais si vous avez pu constater, pour les gens qui ne comprennent pas parfaitement les Catalans, malgré que Radio Occitanie, depuis nombre incalculable d'années, nous faisons toujours ces programmes en catalan, parce que c'est vrai, il y a beaucoup de gens qui nous ont dit que comme on se rassemble beaucoup à l'Occitan, donc il n'y a pas de problème pour suivre, disons, le fil de ce que nous racontons. Mais on se trouve dans ces terres immerses en pleine période de reconquête, je vous dis, et évidemment on repousse ces Sarrasins vers le sud. Vers le sud, mais d'une façon, disons, qu'il faut se dire que beaucoup d'eux, ils sont restés dans ces terres, dans nos terres, nous. La preuve, c'est qu'il faut arriver jusqu'à 1600 et quelques pour le voir faire partir définitivement à l'exil. Et très souvent, des fois, il y a une petite légende que j'aime bien les légendes, parce qu'en tant que Méditerranéen, nous les Catalans, nous sommes très envivés et très pris de ces légendes, de toutes ces histoires anciennes. Et par exemple, du côté de Tortosa, du côté des terres de l'Èvre, vers le sud, on a fait partir aussi les Morisques, les gens d'origine mozarabe qui restaient dans la péninsule, dans les terres catalanes réconnaises, et on les a fait partir, à partir de 1600 et quelques, vers l'Afrique du Nord. Ils ont créé des villes, ils ont bâti de nouvelles villes en souvenir de ce qu'ils avaient été obligés de laisser sur la péninsule ibérique. Et bon, cette légende dit que c'est assez curieux, quand l'époque de récolte des olives, il y a une quantité énorme d'oiseaux qui viennent d'Afrique du Nord et qui se posent sur les oliviers. Alors, d'après la légende, ils disent que c'est l'âme de ces morisques qui ont vécu pendant tous ces siècles dans ces terres qui viennent nous manger les olives aux chrétiens qui sont restés sur place et qui ont eu malheur de visiter dehors. 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

0: 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Les pestes, les maladies, les années, disons, de vraiment terribles qui tombèrent sur la Catalogne, sur l'ensemble du pays catalan, donnent ces chiffres qui sont vraiment terribles. Quand on pense que la Catalogne avait 476.820 habitants et en l'année 1347, elles passèrent à 293.353 habitants, ce qui fait pratiquement une perte de 50% de la population en quelques années due à des maladies, des épidémies de peste, de choléra, différentes choses. Alors, vous voyez, c'est quand même terrible quand on pense à ces choses-là. Bon, enfin, on va se remonter un peu le moral, on va écouter une musique et on va revenir encore parce qu'il y a encore énormément de choses à parler sur Miralcamp.
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Doncs voilà, ça se vous donne une idée, disons, un aperçu, un vrai, mais assez important, de type de qu'on arrivait à cultiver dans ces terres catalanes des époques-là. Faut pas oublier les choses, ce sont des terres vers l'intérieur de la Catalogne, où l'été est assez chaud, pour ainsi dire, mais les hivers, ils sont froids et rudes, très souvent, enfin, peut-être de moins en moins, parce que il y a un changement qui est en train de se faire dans la nature, et nous en subissons, disons, les mêmes conséquences que les autres personnes. Mais à l'époque, quand même, on devait quand même y faire assez froid. J'ai dit l'autre jour, dans un programme que j'ai fait, moi, j'ai eu la chance ou l'occasion d'être élevé dans la frange de Ponent, et même pas loin de Lleida, je vous dirais que les hivers étaient rudes, et l'été, une chaleur vraiment terrible. On aurait dit qu'il faisait une chaleur à faire éclater les pierres. Bon, c'est peut-être exagéré. Nous sommes quand même des Méditerranéens, des Catalans, et on a une tendance à peut-être exagérer beaucoup des choses. Mais c'est vrai, l'été, il faisait une chaleur. Quand tout le monde faisait une sieste, c'était un moment idéal pour sortir en cachette. Parce que rester au lit, faire la sieste, quand on a 7 ans, 8 ans, on n'est pas tout à fait d'accord. On préfère aller embêter les poules dans le poulailler, on préfère aller embêter les bêtes dans la basse-cour. C'est quand même beaucoup mieux que faire la sieste. Mais enfin, c'est des choses qui arrivent. Et qu'est-ce que vous en pensez? On va revenir dans quelques instants, après avoir écouté une musique de puce.

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On pourrait aussi, la ville, bon, elle n'a pas uniquement que c'est très historique que je suis en train de vous réciter, mais en fait, c'est pour donner une idée à propos, disons, de la grandeur de la ville. On n'a pas encore fini. Mais ce n'est pas ça uniquement. 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Doncs voilà, c'est comme tout le village català, dans tout le village, même du plus petit coin de comarca catalana, Miralcamp ne fait ni plus ou moins que participer à 100% dans cette tradition bien de chez nous de faire la fête dès qu'on peut. On dit toujours que on est sérieux, qu'on n'aime pas faire la fête. Ne croyez pas ça. Si on nous propose de faire la fête, on la fait comme tout le monde. Maintenant, on garde le sérieux quand même. On garde le sérieux quand même, ça c'est quelque chose de très important.

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1: Secondes, l'info culturelle en Occitanie.
2: Je m'appelle Claire Gatineau, j'arrive de Bruxelles. Je viens en résidence ici pour écrire une pièce de théâtre, mais je suis aussi réalisatrice de création sonore et radiophonique. Un peu pour la première fois, j'essaye d'écrire une pièce de théâtre dans laquelle il pourra y avoir des paysages sonores. Donc on est dans le hameau de Parlage, qui est à quelques kilomètres de l'Audève, dans le département de l'Hérault. J'ai écrit une pièce de théâtre qui s'appelle Au-dessus de la plaine, qui a été éditée par la maison d'édition L'Espace d'un Instant. Et Dominique Dolmieux s'occupe ici du théâtre dans la forêt. Et il m'a invitée il y a une grosse année à venir en résidence ici pour écrire une autre pièce de théâtre. J'essaye d'aller faire des enregistrements, des prises de son dans la forêt, autour, dans la région, pour à un moment donné dans l'histoire, qu'il puisse avoir à la fois du texte qui sera lu ou joué dans cette pièce de théâtre, mais qu'il y ait des paysages sonores qui aient un rapport avec cette histoire. Des paysages très bruissonnants, je ne sais pas quel est le mot quand on entend beaucoup de mouches. J'ai beaucoup de paysages où on entend au loin les voitures ou les avions, donc on a cette sensation d'espace, on perçoit que l'espace est très vaste et qu'on est loin de la circulation. Des gros plans d'oiseaux par exemple, et puis je suis venue avec ma sonothèque dans laquelle j'ai aussi beaucoup de choses avec lesquelles je vais pouvoir écrire le son. Par exemple, je sais qu'il y a un personnage d'homme qui traverse une forêt avec deux enfants et j'aimerais pouvoir enregistrer des déplacements dans la forêt, donc les pas de trois personnes et qui ne vont pas se déplacer pareillement. J'aimerais bien avoir un enregistrement de nuit, donc on va aller à 1h du matin, minuit, 1h du matin, s'asseoir en hauteur dans la forêt pendant une longue durée, laisser tourner l'enregistreur et voir s'il se passe des choses. En fin de résidence, j'aurais passé presque 2 mois à écrire. C'est très peu pour moi. Donc la sortie de résidence, je la considère comme un temps de présentation d'un objet qui n'est pas terminé. Ça va prendre la forme d'une lecture. Je vais lire en compagnie de 2 enfants et de Dominique Dolmieux. Je vais diffuser aussi les paysages sonores qui parfois vont être écoutés seuls et parfois vont être en fond de ce qui va se dire dans la pièce de théâtre.
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1: Nous retrouvons comme toutes les semaines Laura pour le théâtre Le Fil à Plomb qui va nous parler de l'actualité du Fil à Plomb. Alors beaucoup de choses cette semaine encore.
2: Oui, tout à fait. Bonjour Edgar, bonjour tout le monde. Oui, cette semaine on accueille le Grand Théâtre, la compagnie Théâtre d'Impro qu'on accueille tous les deux mois avec leur cette semaine leur carte blanche, à savoir qu'ils vont proposer une formule que l'on n'a encore jamais vue. Et ça sera du jeudi 28 au samedi 30 mai à 20h30.
1: Et pour les plus jeunes du nouveau?
2: Pour les plus jeunes, tout à fait, on aura un nouveau spectacle, La Rose et le Chou, par la compagnie Le Silence des Mots. C'est un spectacle à partir de 5 ans qui interroge le genre sur Camille est un enfant, mais alors il ne sait pas s'il doit choisir d'être une fille ou un garçon.
1: Et puis l'exposition, c'est la dernière semaine?
2: Oui, exactement, c'est la dernière semaine pour voir l'exposition de Valérie Véril et ses nudités brodées.
1: Et puis la semaine prochaine, du nouveau quand même.
2: Oui, exactement. Alors la semaine prochaine, on aura du jeudi 4 au samedi 6 juin à 20h30, Karen et Vera sous les coutures de l'amour, par la compagnie Incandescente, là où on va assister à un trio amoureux.
1: Et puis pour les plus jeunes, du nouveau à partir du 17 juin.
2: Oh oui, ça sera donc sur la fin de l'année, on aura la Fée des Fleurs et le Jardin Magique avec des séances jeunes publics les mercredis et samedis à 15h30 et des tout jeunes publics les mercredis matins à 10h.
1: Et puis du nouveau également la semaine prochaine.
2: Oui, exactement. La semaine prochaine, c'est la semaine un peu chargée où on a notre apéro spectacle du mois avec un apéro musical cette semaine, le mercredi 3 juin à 19h avec Orfèdre. Alors, c'est du trip-hop, me semble-t-il, si je ne me trompe pas. Voilà.
1: Oui, et puis du nouveau également, des compositions maritimes d'Aurore d'Ourthe, une nouvelle exposition.
2: Exactement, une nouvelle exposition avec un vernissage le jeudi 4 juin à 18h30. C'est pas la mer à boire,
1: l'intitulé
2: aussi. Voilà, et ce sont des compositions qu'elle crée à partir de trouvailles de plage.
1: J'aime beaucoup le titre, c'est pas la mer à boire, oui.
2: Oui, moi aussi,
1: alors,
2: bien.
1: Toutes ces infos, on peut les retrouver sur le site du théâtre Le Fil à Plomb, bien sûr.
2: Tout à fait, sur théâtrelefilaplomb.fr, mais aussi sur nos réseaux sociaux, Facebook, Instagram.
1: Et puis, Le Fil à Plomb, ça se trouve où?
2: Ça se trouve 30 rue de la Chaîne.
1: Merci beaucoup, Laura, et à la semaine prochaine.
2: À la semaine prochaine.

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1: Medi Zerzo, la Comédie de la Roserie avec nous aujourd'hui pour nous parler de la semaine à la Comédie de la Roserie. Une semaine encore bien remplie, Medi.
2: Eh oui, bonjour, on peut dire bien rempli et surtout très chaude, hein, on peut le dire.
1: Oui, oui, heureusement que vous avez la clim là-bas.
2: Eh oui, oui, heureusement nous sommes équipés de la clim. Alors attention, on ne met pas la clim à fond, évidemment, on pense quand même à la planète. Et vous savez qu'on retrouve des spectacles à partir de ce soir.
1: Ah bon, déjà?
2: Eh oui, déjà, avec une troupe d'impro qui s'appelle les Paulettes. On adore les recevoir, vous aurez des surprises. Vraiment tout le long du spectacle, il y a quatre personnages, quatre filles, donc 100% girl sur scène. Et c'est de l'impro dont vous avez vraiment des improvisations atypiques et singulières. Enfin, vraiment, là, il n'y a aucun compromis qui est nécessaire. Hein. C'est vraiment un bon moyen de découvrir l'impro si vous avez, vous avez envie de découvrir. C'est le soir, c'est ce soir. Hein.
1: Et puis, pour les plus petits?
2: Pour les plus petits, ce week-end, Toco Toco, avec un spectacle de 10h30, de 1 à 4 ans. C'est un détective qui a recruté des mini-inspecteurs, donc les spectateurs de la salle, pour essayer de capturer le super vilain Neko Neko. C'est un bébé qui est voleur de doudou.
1: Ah, très bien.
2: Et après, pour un peu plus grand, à 15h, Princesse Little, le royaume des émotions, avec cette Princesse Little, qui elle a fait des bêtises, elle a fait une grosse bêtise, donc il va falloir l'aider également à la réparer.
1: Bon,
2: bien sûr, on vous trouve pour les plus grands du jeudi au dimanche, comment draguer après 50 ans.
1: Oui. C'est voilà, ça me dit quelque chose, ça.
2: Exactement, il y a pas moins de 14 personnages sur scène. Donc, c'est un peu comme si on se plongeait dans l'univers excentrique, vous savez, des célibataires qui encagent une.
1: Ah oui, célibataire, oui, ah oui, un rêve, oui. Ah. Bon. Et ensuite, la semaine prochaine, il y aura les comédies clubs, les Roseries Comédie Club, je crois.
2: Alors, on pourra les retrouver, alors pas la semaine prochaine, mais par contre, les Roseries Comédie Club, ce sera le stand-up showcase, les showcases des élèves de stand-up, ce sera le 29 juin.
1: Ah, déjà.
2: Eh oui, et après, bon, on continue avec des spectacles tout public. Ma femme ne veut pas. Alors, ce serait simple le pitch. Hein. Si vous êtes en couple, venez. Si vous êtes célibataire, restez-le.
1: D'accord. On va suivre ce conseil, oui. Et donc, la semaine prochaine, alors, qu'est-ce qu'il y aura?
2: Pareil, des spectacles en public avec Dieu, les animaux enchantés, nos amis les dragons. Et aussi, l'exclusivité, la thérapie de la connerie, à partir du 10 juin.
1: Mm-hmm. Et il y aura des extérieurs ces temps prochains?
2: Ouais, et nous, si vous voulez, on est à Metz, là, actuellement, en tournée. Et sinon, on va sortir à Montjoie, si vous voyez où c'est. Donc, c'est
1: mm-hmm. Et il fait beau à Metz, aujourd'hui?
2: Il fait très chaud, très beau, comme à Toulouse.
1: Ah, ben non, c'est pire, après, quand il fait chaud à Metz.
2: Hein. Ah, ouais.
1: Ah, oui, parce qu'ils ne sont pas habitués, c'est pour ça, quoi. Bien, donc la Comédie de la Roserie, c'est à la Roserie, avenue de Lavaur, bien sûr.
2: Oui, tout à fait. 156 bis avenue de Lavaur. Vous pouvez retrouver également toutes les informations nécessaires sur notre site internet www.comedie-de-la-roserie.fr et sur les réseaux sociaux, Instagram, Facebook. Et vous pouvez nous appeler 05 62 17 02 93 si vous avez des choses à nous demander. On sera là et ravis de vous retrouver.
1: Merci beaucoup, Mehdi, et à la semaine prochaine.
2: Avec plaisir, à la semaine prochaine.

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0: Le premier de ces matelots était breton jusqu'au mégot, mais il était

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2: 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Il nous transporte parisien, que la température de Rion Athènes est 32 à 34 grades, c'est localement 35, en région parisien, maintenant que des punches maximales à 38 et 39 grades, sous Esperade, dit nous sud-est. 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Allez, faisons une punte sur la météo d'Akel Fin des journées d'étabé par la dimanche de Louzami, qui s'appelle Oubazès. 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Et, qui est important qu'à le dimanche, de perquer, fin de la Carouras, il y aura des soleils par tout le monde, des Madissat et Lomati, fera Binte 4 à Toulouse, Binte 5 à Zalbi, Binte 4 à Roudès, 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
0: Grand merci Esther et à tout à l'heure, ce serait tout de Citagne par parler des Fiox. Continuez en musique avec Jean-Paul Verdier, Anna Oulioas.
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3: Donc moi je suis Annie Rougier, je suis agent d'animation et guide conférencière pour le Pays d'art et d'histoire des Bastides du Rouergue. Donc le Pays d'art et d'histoire des Bastides du Rouergue est situé dans l'ouest de l'Aveyron, entre Causse et Ségala. Les communes qui le constituent illustrent en fait les différentes formes de création de Villeneuve au Moyen-Âge. Donc on va trouver d'abord un exemple de bourg castrale avec Najac, qui a donc été construit autour d'une forteresse. On a également des sauvetés, c'est-à-dire des villes qui se sont développés sous la protection d'un prieuré avec Rieupeyroux, Saint-Salvadou et Villeneuve d'Aveyron. Ensuite, on a également un réduit villageois qui était construit pendant la guerre de Cent Ans, qui est à Vabre aujourd'hui, qui fait partie de la commune du Bas-Ségala. Et ensuite, on a trois exemples de bastides, c'est-à-dire des villes neuves fondées autour d'une place de marché. Donc on a Villefranche de Rouergue, Sauveterre de Rouergue et la Bastide l'Évêque.
4: Villefranche de Rouergue doit sa réputation à la qualité de son patrimoine architectural et de son environnement paysager. Elle doit aussi beaucoup à la vitalité et à l'authenticité des marchés qui se tiennent sur la place Notre-Dame depuis le Moyen-Âge et aux produits des terroirs que vous pourrez y déguster. Une ville atypique et attachante, véritable labyrinthe urbain dédié aux échanges économiques.
3: Alors on est effectivement à Villefranche de Rouergue, donc une des bastides du pays d'art et d'histoire, une des plus emblématiques du pays d'art et d'histoire. Et on est dans la collégiale Notre-Dame, donc un bâtiment très important. La collégiale qui a été construite à partir de 1260, donc 8 ans après la fondation de la bastide, et qui a pris bien 250 ans en tout pour être construite. Alors bien sûr avec des périodes où les travaux ont été interrompus en temps d'épidémie, pendant les périodes de guerre également. Alors, non seulement ce bâtiment a un vrai intérêt architectural, mais aujourd'hui, j'avais plus envie plutôt qu'on prenne un peu de hauteur. Donc, on va pouvoir monter les 163 marches de l'escalier en collimation du porche, qui va nous permettre d'arriver aux coursives, voilà, donc, et de pouvoir mieux observer Villefranche, vue de haut, et on va voir qu'on va pouvoir voir de manière plus concrète ces éléments caractéristiques du phénomène des bastides. Alors, on vient de monter les 163 marches qui nous permettent d'arriver sur les coursives du clocher de la collégiale Notre-Dame à Villefranche-de-Rouergue. Donc, Villefranche-de-Rouergue est un parfait exemple de bastide. Donc, ces bastides, une bastide, ce sont des villes neuves qui ont été construites au XIIIe et XIVe siècle, entre la fin de la croisade contre les Albigeois et avant le début de la guerre de Cent Ans. C'est pendant cette période de paix relative qu'on a fondé dans le sud de la France plus de 300 bastides. Donc Villefranche-de-Rouergue, c'est un très très bel exemple de bastide, et la particularité aussi des bastides par rapport justement aux bourg-castraux, aux sauvetés, c'est qu'elles répondent à un plan d'urbanisme en fait. C'est vraiment une construction planifiée. Le point central de la bastide, c'est la place sur laquelle va se dérouler les fameux marchés où l'échange économique va avoir lieu. Et c'est de cette place que part tout un réseau de rues qui suivent le plan d'un damier en fait, hein, des rues rectilignes et qui se couplent à angle droit et qui donc convergent sur cette fameuse place de marché.
4: L'historien Amance Alexis Monteil aimait à écrire au début du 19e siècle que Villefranche-de-Rouergue était une ville que l'on entendait avant de la découvrir. La place Notre-Dame, à laquelle aboutissent la plupart des rues charretières, occupe le centre de la bastide.
3: Alors, en résumé, la richesse patrimoniale de Villefranche-de-Rouergue se caractérise déjà par le fait qu'on a hérité de ce parcellaire médiéval issu de la fondation de ces villes neuves que sont les bastides, mais également de le fait qu'elle retrace toutes les époques de l'histoire en fait, puisqu'on a à chaque fois des bâtiments d'intérêt architectural vraiment importants, que ce soit les hôtels particuliers du 15e, 16e siècle. On a aussi une grande richesse d'hôtels particuliers du 18e siècle, et on va jusqu'au 20e siècle avec aussi de nombreux éléments dits de style art déco qui pour ponctue la ville. Voilà. Donc c'est vraiment dans son ensemble, et la ville a un intérêt depuis sa fondation au Moyen-Âge, mais tout au long de son évolution, et l'intérêt aussi de Villefranche, comme l'ensemble des communes du pays d'arrêt d'histoire, des Bastides du Rouergue, c'est qu'elles ont un réel enjeu sur le cadre de vie et le devenir de ces différentes villes héritées du Moyen-Âge.
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0: 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Il nous transporte parisien, que la température de Rio Athènes est 32 à 34 grâces. C'est local au même 35, un réjou parisien. Maintre que des punches maximales à 38 et 39 grâces, sous espérades, dit nous sud-est. 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Allez, faisons une punte sur la météo d'aquelle fin des journées d'étabé par la dimanche de l'Ouzamik, c'est belle ou bézès, par le moment, il y a toujours une seule desgadjate, et fa 28 grâces à 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Et, qui est important qu'à le dimanche, de perquer, fin de la Carouras, il y aura des soleils par tout le monde, des Madisat et, Lomati, fera Binte 4 à Toulouse, Binte 5 à Zalbi, Binte 4 à Rodez, 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

0: Rumba des Ductus des Troubas, sur Radio Occitane, parlant art des drones, en Bétrébor.
1: 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Est interdit de filmer personnes sans leur consentido. Se trata à la messe d'une violation de la vie privée. 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
1: Bonjour, Nicolas Lejeune, Demanche Musique.
2: Pourquoi Demanche Musique est au point mort depuis 2 ans?
1: On a essayé de lancer des projets artistiquement très ambitieux.
3: J'adore les glaces avec de boules, boules, boules.
4: Voilà, ça c'est de la merde, ça peut cartonner.
2: Si dans moins de 6 mois, Monsieur Musique n'a pas rempli l'Olympia avec un nouvel artiste, il cédera sa place de directeur.
4: Et pourquoi on fait pas ça?
2: Quoi?
4: Un prêtre.
5: Très bien.
4: Mazal Tov. Et un imam.
6: Une gueule d'imam, moi.
7: Réunis sur scène pour chanter ensemble.
2: 1, 2, 3.
4: Non mais je rigole pas là.
2: 1, 2, 3.
8: Le groupe coexistait, quelque chose qui vous lie à la communauté juive?
9: Moi c'est Rabbi Jacob.
10: J'ai dormi comme un bébé.
4: Comme ou avec?
2: Oh non.
11: Moi, je vous rappelle que nous sommes dans un pays de culture chrétienne.
9: Judéo-chrétienne.
11: Ah non, chrétienne. Les rois de France n'étaient pas juifs.
12: C'est dommage, hein, parce que vaut mieux avoir la bite coupée plutôt que la tête.
11: Oh, ben c'est malin, ça.
13: Qu'est-ce qui se passe, Samuel? Vous êtes sur scène dans 5 minutes.
14: Attention, on est coupé.
11: J'ai fait les plus beaux glands de toutes les hautes scènes. Je sais pas ce qui s'est passé.
8: Tiens, file-lui ça.
4: Je vais pas filer la cocaïne à un rabbin.
15: Ah, bonsoir la France.
12: Tu peux me dire à quoi ça sert d'être des vedettes si on doit rester bloqué à l'hôtel comme des cons?
2: Mais putain, mais respecte-le, sale pute! Tu vois pas que c'est un homme d'église?
16: Et c'est avec ce boys band que vous comptez combler nos actionnaires?
17: Tu sais, Jésus a dit un jour...
4: Je m'en fous de ce qu'il a dit! C'est terminé! Salam! Shalom!
17: Au revoir, nous, c'est au revoir.
4: C'est ça, casse-toi!
18: Oui. J'ai un peu l'impression qu'on a cassé l'ambiance!
4: Et qui c'est qui va la remettre? C'est tonton Samy!
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3: Quand j'étais minot au début de l'été à La Ciotat, on ne parlait que de ça. C'était l'événement fantasmirifique de l'année. Elles allaient arriver pour un séjour de linguistique. Les familles d'accueil les attendaient sur la place, mais surtout un moulon de jeunes ciotadins qui faisaient les marioles et jouaient des épaules pour être en vue au premier rang. Ils s'étaient préparés toute l'année. Séance de bronzage à la plage, cassage de tirelire pour s'acheter des habits neufs, sculptage du corps chez Myrto. Ils s'imaginaient parader sur le vieux port, l'une d'entre elles accrochée au bras, yeux dans les yeux, fiers comme des

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0: Eh bien, bonsoir à toutes, bonsoir à tous. Ravi de vous retrouver pour encore un nouveau numéro du Jazz Club, votre rendez-vous du jazz en live. On va se retrouver ce soir autour d'un très grand batteur de jazz de la période swing qui a enregistré à New York un superbe live. Ça a été enregistré au mois de novembre 1993. Il s'agit de Panama Francis et ses Sultan. Oui, c'est Savoy Sultans qui a enregistré donc en concert en 1993 à New York. Qui est Panama Francis? C'est un batteur qui est né à Miami en Floride en 1918, le 21 décembre. Il nous a quitté en 2001. Il était un batteur de jazz swing qui a joué de nombreux enregistrements à succès dès les années 50, mais il a commencé plus tôt. Son père était haïtien, sa mère était issue d'une famille anglaise de propriétaires terriens des Bahamas. Son père collectionnait les disques. Le jeune David, puisqu'il s'appelle David Albert Panama Francis, était passionné de musique et jouait de la batterie avant même d'aller à l'école. Il a d'abord joué dans des fanfares, des ensembles de, on peut dire des march bands. Il a étudié, il a débuté sa carrière professionnelle dans les années 30. Il a fait partie du groupe de George Kelly, le saxophoniste, de 1934 à 1938, puis des Florida Collegians en 38. Après son installation à New York la même année, il a travaillé avec Tab Smith, le saxophoniste, avec Billy Hicks également, qui était et Roy Eldridge. Hein, Billy Hicks, je vois pas qui était ce musicien. Roy Eldridge, bien sûr, c'est une des grandes légendes de la trompette. Donc il a joué avec lui à la fin des années 30. Panama Francis, qui a reçu son surnom de Roy Eldridge à un moment où Francis portait un chapeau Panama et que Roy Eldridge ne se souvenait plus du nom du souffleur, du nouveau batteur plutôt, de son nouveau batteur, et donc il l'appelait Panama. Et ça lui est resté. Panama Francis, qui a rejoint le big band de Lucky Millinder en 1940, puis s'est produit souvent au Savoy Ballroom. Et après avoir quitté Lucky Millinder, il a joué dans le groupe de Willie Bryant en 1946, puis dans celui de Cab Calloway entre 1947 et 1952. Il a également joué dans des courts-métrages. Et pendant une grande partie des années 50, il a été un musicien de studio à New York, accompagnant des groupes et des chanteurs de rhythm and blues et même du rock'n'roll, puisqu'il a enregistré pour Bobby Darin, les Four Sessions, pour les Platters, pour également Jackie Wilson et bien d'autres, bien sûr. À partir de 63, Panama Francis fait des tournées avec la chanteuse Dinah Shore pendant 5 ans. Il s'est ensuite installé en Californie. Il fait une tournée au Japon avec le saxophoniste de rhythm and blues Sam The Man Taylor en 70 et 71. Puis il est apparu au cinéma en 1972 dans Lady Sings the Blues. De retour à New York, il fait partie du nonet de Cy Oliver de 73 à 75. Période durant laquelle il s'est également produit dans des festivals de jazz. Il fait des tournées internationales avec d'autres formations. Il reforme le groupe de jazz de danse Savoy Sultan en 79 et se produit régulièrement à New York jusqu'aux années 80. Il est devenu le batteur du Benny Goodman Quartet dans les années 82. Il est apparu également dans le film The Statesman of Jazz en 94 et il est membre d'ailleurs du groupe The Statesman of Jazz, où l'on retrouve entre autres Clark Terry. Il a fait partie également des Golden Men of Jazz de Lionel Hampton dans les années, me semble-t-il, 90. Et on avait eu la chance de l'entendre à Marciac d'ailleurs pour ces Golden Men of Jazz de Lionel Hampton. Et ce soir, donc, je vous le propose en concert en 1993. Il est entouré de superbes musiciens. Nous avons autour de Panama Francis, qui est à la batterie, Brian Lord Elge, qui est à la trompette, ainsi que Kenny Rampton. À l'alto sax, c'est Joey O'Cliffe Cavazeno plutôt. Il y a Saïd Nasser également à l'alto. Au ténor, c'est Harry Allen. Il y a la guitare Wally Richardson. Au piano, John Miller. Et à la contrebasse, Leonard Gatkin. Voilà, la chanteuse du groupe n'est autre que Julia Steele. Voilà pour les Savoy Sultans que l'on retrouve en 93 à New York autour de la batterie de Panama Francis. Vous allez entendre pour ce premier set Song of the Island, suivi de Stirring, Speak Low, Undecided et le fameux Take the Train.
1: 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We're going to play a little Latin here and there, but mostly swing, because this is a swing band. 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

vous rappelle que vous écoutez le Jazz Club avec ce concert comme si vous étiez en 1993, au mois de novembre à New York, avec Panama Francis, le célèbre batteur de la période swing, avec ses Savoy Sultans, qui comprenait à l'époque un certain Harry Allen, saxophone ténor, Wally Richardson à la guitare, le vétéran, Leonard Gaskin à la contrebasse, Panama Francis bien sûr à la batterie leader. Voici une version de In the Mood.

1993, autour du batteur Panama Francis, Brian Lord Sledge et Kenny Rampton aux trompettes, à l'alto Joey O'Cliffe Cavazeno et Zaid Nasser, au sax ténor Harry Allen, guitare Wally Richardson, piano John Miller. Leonard Gaskin est à la contrebasse et au chant en invité Julia Steele et le merveilleux batteur Panama Francis.

Allez, on a peut-être le temps d'écouter quelques minutes de Rhythm Doctor Man, toujours issu de ce fabuleux concert du grand Panama Francis.

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3: Donc ils sont en quelque sorte restés plus près du latin que...

J'aurais tellement aimé arriver à la pharmacie avec une ordonnance un peu sérieuse, bien remplie, avec des noms de gélules hyper compliqués, que la pharmacienne n'arriverait pas à déchiffrer. Alors, elle tirerait ses grands tiroirs à barbiturique, en maudissant les médecins et leurs écrits hiéroglyphiques. Et puis, elle me recopierait la posologie sur toutes les boîtes, 3 fois par jour, matin, midi, soir, au repas. Je partirais rassuré dans une quinte de tout effroyable, avec mon

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1: Mais qu'est-ce que tu fous là-dedans? On te cherche partout.
2: Eh ben, je me lave. Qu'est-ce qu'elle est bonne, tu viens?
1: Si le chef arrive, tu vas te faire drôlement engueuler.
2: Ben, il peut pas m'engueuler parce que je me lave. Et puis, en même temps, ça délasse. C'est vrai, nous, qu'on n'arrête pas de marcher.
1: T'as pied?
2: Tiens, regarde. T'as vu? Allez, viens.
1: Évidemment. Si c'est juste la question de se laver. Mais alors, juste un minute, hein?
2: T'as ça? Tu sais faire ça? Regarde. Tu me regardes toujours. Je vais t'en faire un autre plus chouette. Regarde bien. T'as ça? Où t'es?
1: Ça glisse vachement. Mais dites donc, qu'est-ce que vous faites là?
2: On se lave, chef. Qu'est-ce qu'elle est bonne, à ta ça.
3: Oh oui, chef. Quand on y est, elle est vachement bonne.
1: Ouais, bah, bonne ou pas, faut pas rester là-dedans. Allez, oust.
3: Un lapin, chef.
1: C'est malin, hein? C'est malin!
2: Mais chef, c'est vous tout seul qui êtes tombé. Nous, on...
3: Moi, j'ai juste dit un lapin, chef.
1: Ça suffit. Fallait pas me faire retourner. C'est bien que ça glisse, l'avance, non? Ah. Il est marrant, chef. Il glisse, il dit que c'est nous.
4: Parler d'une équipe, 2 heures pour sécher ça maintenant.
5: Ouais. Mais.
4: Qu'est-ce que tu veux dire à Paulette?
5: Oui. Moi. Oui. Moi. Moi.
4: À ce train-là, on joindra jamais.
2: Ben, remarquez que maintenant que vous êtes mouillé, chef, vous feriez aussi bien de vous baigner, hein, t'as ça?
4: Ah oui? Surtout que ça délasse.
1: Me baigner, c'est quand même la guerre, les gars, faudrait pas l'oublier. Pendant qu'on est là, il y en a qui se battent.
2: Bah oui, chef, mais on serait ailleurs, ils se battraient aussi. Moi, je suis sûr que ça vous ferait du bien. Surtout avec vos responsabilités, tout ça, hein.
4: Justement, la responsabilité, c'est qu'on parte. Pas qu'on se baigne.
3: Un petit bain pour le chef, un petit bain pour le chef, un petit bain pour le chef, un petit bain pour le chef, un petit bain pour le chef, un petit bain.
2: Qu'est-ce que vous nagez bien, chef?
4: Oh là! Avant, je nageais mieux que ça, mais c'est toujours pareil.
2: Eh ben, dites donc, qu'est-ce qu'il vous faut, alors?
4: Ah, vous êtes pas vu, hein? Oh là là!
2: Ah, c'est... Justement, chef, pour la nage comme vous faites là, la main, c'est comme ça ou comme ça?
4: Là, c'est la main au sifflet et vers l'extérieur.
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0: Donc, la semaine passée, Bouscalet a reconnu que les films Harry Potter et la Crambo d'Oi Secret. Et donc, vous avez reconnu que ces trois films, et quand vous me demandez ce pic, c'est là le titre de ces films pour SMS au 06 27 08 75 73 06 27 08 75 73. Et mentre que me mandate la réponse, seguissez mes musiques dans mes dix quelques minutes, Getting Over You par David Guetta. Il y aura une petite polka avante, mais infernale dans mes From Paris to Berlin. Décasse la fin, histoire d'Illo, il y aura Comodo, l'île de Comodo est avec la Isla Bonita et non pas la version de la Madonna de 4007, mais il y a une version plus récente de 2002, une version dance de cette canzone de la Madonna, la Isla Bonita, réactualisée en 2002 par Madhouse. Et sous pic au gros capitale de la fin de 2008, Infinity par Guru Josh Project. Anem.
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1: 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Dans quelques minutes, en t'attendant pas l'émission, vous passerez une reprise de Las Granos de La Isla Bonita. Lillo Pulido, et que la version première est cantada non pas en espagnol, mais en anglais par la Madonna en 4007. Il y a pas que les titres finalement qui sont en espagnol, La Isla Bonita. La majeure partie de la canción est cantada en anglais. C'est donc, et bien, avant de tamper l'émission, vous préparez un peu de trance, un style qui m'agrade de plat, un tros de la fin de 2007 qui se dit Commodo. Comme les dragons de Komodo, c'est-à-dire que ça s'écrit dans mes cas, et une trousse de Comic-Con, et quand bat à cette cançon, il y a une petite straight de vieille cançon World Music de Deep Forest, vous aimerez bien, mais là, oui, d'une trousse qui se disait Sweet Lullaby, et qu'est-ce qui a capitado, et en 2012, c'est même gagné pas, c'est, allez, écoute à ce plat et à la spédé.
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